c'est l'un des titres les plus repris de l'histoire de la musique américaine, au même titre peut-être que Les Feuilles Mortes. Et bien sûr le titre I Put a Spell on You, Because You're Mine, je te jette un sort parce que tu es mienne. Et il est signé de Screamin' Jay Hawkins qui date de 1957.